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0: Il est 20h passé de 20 minutes sur Job et Musique, les nouvelles sensations qui enflamment vos playlists internationales, urban hit, jusqu'à 21h, tous les jours du lundi au vendredi, avec moi-même, Mélissa. Le son Afrobeat revient dans un instant, 30 petites secondes de réclame, et juste après, le meilleur du son Afrobeat sur notre radio.
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Et voilà, c'est terminé pour aujourd'hui, la radio de l'emploi. Lionel, il arrive jusqu'à 19h pour l'afterwork. Encore plus d'infos, plus de bons plans sortis. Nous, on se retrouve demain dès 16h. Bonne fin d'après-midi, bon début de soirée sur Job et Musique.

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0: un job, un vrai parcours. Mais à plusieurs, c'est beaucoup plus facile. Bonjour, ravie d'être avec vous. C'est Mélissa, jusqu'à midi pour la radio de l'emploi. J'espère que tout va bien pour vous ce jeudi matin. On va vous donner des petits conseils tout au long de ces 3 heures. Dans la première heure, le premier volet sera consacré, vous le savez, au catalogue des métiers. À 9h30, vos offres d'emploi et le catalogue qui reviendra tout à l'heure à 9h45. Je vous souhaite un bon jeudi, retour de vos hits sur Job et Musique.
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1: L'outilleur est à l'industrie ce que le couturier est au prêt-à-porter. Créateur de séries, l'outilleur réalise des pièces uniques, en quelque sorte des prototypes. L'outilleur crée l'outil, le moule ou encore la matrice qui servira à la fabrication industrielle de pièces en série. Un seul moule permet de fabriquer des milliers de pièces. De la boîte à chocolat au combiné de téléphone, en passant par les outils pour la fonderie, le bâtiment ou l'aéronautique, l'outilleur est tel le sel dans la mer, incontournable et tout aussi insaisissable. Qui devinerait en effet notre outilleur sous le terme de modeleur, de mouliste, de mouleur plastique ou, là c'est plus facile, d'outilleur de presse ou encore d'outilleur mécanicien? En fait, son appellation change selon qu'il travaille le plastique, le bois, le plâtre à modeler, la résine, l'aluminium, l'alliage de zinc, le verre, voire le caoutchouc.
2: Bon, attendez voir. Peu importe. Hein. Mm-hmm. Vous faites votre véhiculement. Après, on fait un petit parcours critique pour essayer d'avoir le moindre d'outils possible.
1: L'outilleur aime la matière. C'est un manuel. Un manuel cependant capable de visualiser une pièce dans l'espace et d'imaginer le produit fini. Aussi à l'aise devant un ordinateur que sur une machine classique ou à commande numérique, l'outilleur optimise savoir-faire traditionnel et technique de pointe. Démonstration à l'appui.
3: Ici, c'est une des paires d'appui où il y a le tube et le cadre du téléviseur. Et là, c'est une des faces arrière.
4: Et on est loin ?
3: Ben, j'en suis loin parce que j'en suis à 245 mm.
1: Au départ sont les dessins, les plans, les spécificités du moule à réaliser. L'outilleur en prend connaissance. Puis, attention, préparez-vous à la déferlante, en homme minutieux, inventif, l'outilleur, c'est parti, imagine, conçoit, prépare, usine, lime, gratte, fraise, perce, ajuste, mesure au micron près, monte, assemble, contrôle l'outil, le moule qui lancera la production en série. Les tests sont nombreux, les délais de réalisation toujours trop courts, et à l'heure du défaut zéro, l'erreur exclue. Polyvalent, polycompétent, en col bleu ou en col blanc, car selon sa qualification, il sera ouvrier, technicien ou ingénieur de production, l'outilleur est un métier difficile d'accès, cependant largement ouvert aux jeunes issus de l'apprentissage, un CAP, BEP en poche.

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0: Vous êtes bien sur Job & Music, il est 9h30, le cœur bat fort pour l'emploi sur Job & Music. Ensemble, on vous ouvre les portes, on vous ouvre les bonnes portes. Et dans un instant, vos offres d'emploi, n'oubliez pas, tout à l'heure à 9h45, ça sera la découverte d'un nouveau métier sur Job & Music. Voici tout de suite vos offres d'emploi. Très bon jeudi avec nous.
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2: Vendeur, vendeuse en prêt-à-porter du côté de Pointe-à-Pitre, l'offre numéro 206 XVND. Votre mission, accueillir, conseiller et fidéliser les clients, de réaliser la vente et l'encaissement, de mettre en valeur les produits en rayon et en vitrine, de participer à la gestion de stock et au réassort et enfin, contribuer à la bonne tenue générale de votre point de vente. On vous demande pour ce poste 3 ans d'expérience, une formation bac ou équivalent en commercialisation, habillement. C'est du côté de Pointe-à-Pitre. Pour plus d'informations, contactez votre conseiller France Travail. L'offre numéro à noter, 206 XVND, 206 XVND. Responsable de dépôt du côté de Bema Hall, offre numéro 207 NNKZ. Votre mission, vous serez en charge d'organiser les flux entrants et sortants, de suivre les niveaux de stock et d'adresser des reportings réguliers à votre direction. En charge d'encadrer, de coordonner le travail des équipes logistiques, d'assurer le respect des réglementations qualité et sécurité, la liaison avec les différents prestataires tels que les transporteurs et les fournisseurs et enfin, effectuer la livraison. 2 ans d'expérience vous êtes demandé pour ce poste, une formation Bac plus 2 équivalent en logistique. C'est du côté de Bemao. Pour plus d'informations, contactez votre conseiller France Travail, l'offre numéro 207 NNKZ, 207 NNKZ. Ouvrier, ouvrière d'entretien d'espace vert du côté de Basse-Terre, l'offre numéro 207 QDBP. À votre mission, vous assurerez l'entretien des espaces verts, de tailler, effectuer la tonte, le débroussaillage, ramasser les feuilles mortes et de participer au dégagement de branches lors des opérations d'élagage. Vous travaillerez sur les zones de Basse-Terre, Baïf, Pointe-Noire, Vieux Habitants et Bouillante. Les débutants sont acceptés pour ce poste. Pour plus d'informations, contactez votre conseiller France Travail, l'offre numéro 207 QDBP, 207 QDBP.

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1: Non, ceci n'est pas une planchette, mais une douelle ou douvelle, aussi essentielle à la fabrication d'une barrique que le soleil après la pluie. Sa confection nécessite adresse, doigté et mesure de l'exécutant, le fendeur de merrain, le merrain étant le bois de chêne fendu à la hache. D'abord, le billon. Le fendeur de merrain mesure, tronçonne des billons d'une longueur légèrement supérieure à la future barrique et marque les différents quartiers à découper. Ensuite, bien dans le sens du fil, en partant du cœur, le fendeur de merrain fait éclater le billon en petits quartiers appelés doublons. Le travail n'étant pas mécanisable, c'est l'œil du fendeur qui limite au maximum les pertes d'un merrain qui coûte cher. Des doublons équarris sortent les douelles débarrassées de toute écorce et oubliées, puis rabotées pour calibrer leur épaisseur. La suite relève du travail des tonneliers qui fabriquent environ 600 000 barriques par an, dont les deux tiers partent à l'exportation ou concernent d'autres corps de métier si les douelles sont destinées au parquetage ou à des panneaux. Métier autrefois pénible, le fendeur de merrain est aujourd'hui un emploi bien rétribué, nécessitant avant tout habileté, dextérité et bien entendu l'amour du bois.

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0: Vous venez d'arriver, merci d'être là, merci d'écouter la première radio de l'emploi, de l'insertion, de la formation professionnelle, c'est Job & Musique. On va saluer nos amis des îles qui nous écoutent du côté de Marie-Galante, du côté des Saintes, du côté de la Désirade, nous pas qu'à oublier Bastet, nous pas oublier Grontet, en Sabzola, et nous là épisode jusqu'à midi. Mais oui, pour la radio de l'emploi, les bientôt 10h, un hit qui arrive et on ouvrira la prochaine heure avec les conseils juridiques sur votre radio.
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0: Bienvenue dans la radio de l'emploi, l'émission qui ne vous lâche pas la main sur les chemins du boulot. C'est Job & Musique, c'est la radio de l'emploi. Et jusqu'à midi, avec Mélissa, j'espère que tout se passe très bien pour vous les amis en ce jeudi matin. Nous ouvrons donc le deuxième volet consacré aux infos conseils. On en parle dans un instant à 10h15, 10h45 et à 10h30, vos offres d'emploi. Dans l'immédiat, retour de vos hits préférés. Je vous souhaite un bon jeudi.
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1: Une discussion sur Facebook peut-elle conduire à votre licenciement? Non, si votre conversation est réellement d'ordre privé. Je m'explique. Après une journée un peu difficile, il peut arriver de se lâcher sur Facebook, entre amis, et tenir des propos injurieux vis-à-vis de son employeur. Mais attention aux conséquences. Votre Facebook, s'il est ouvert, est par principe public. Et vos propos pourraient bien alors justifier votre licenciement. Toutefois, les juges reconnaissent que cela n'est pas le cas si vous avez paramétré votre compte de telle sorte qu'il s'agisse bien d'une conversation privée. Mais de quels paramètres parle-t-on ? 1. Il faut que ces propos soient tenus dans un cadre restreint, fermé, comme un groupe d'amis Facebook. 2. Il faut que ce groupe d'amis, ou votre mur, si les propos sont tenus sur votre mur, soit limité à peu d'amis. Actuellement, aucun seuil n'a été fixé par les juges. Enfin, troisièmement, il ne faut pas oublier que votre publication doit être interdite aux amis de vos amis. Vous l'aurez compris, votre conversation a toutes les chances d'être considérée comme privée si peu de personnes peuvent la lire. Le mieux encore est de vous abstenir de tenir de tels propos sur les réseaux sociaux. La position des juges peut évoluer. Certes, le salarié bénéficie d'une liberté d'expression, mais il a aussi une obligation de réserve et de loyauté vis-à-vis de son employeur.

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0: 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Bonjour à vous, merci de nous rejoindre, merci d'être là comme tous les matins, de plus en plus nombreux à nous écouter, vous avez bien raison. Alors là, tournez l'oreille, une opportunité peut se cacher dans ce que vous allez entendre. Voici tout de suite vos offres d'emploi.
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2: Magasinier, magasinière du côté de Gosier, l'offre numéro 207 STRI. Votre mission, réceptionner, contrôler et stocker la marchandise, d'assurer la gestion des stocks, les entrées, les sorties et les inventaires, d'approvisionner les différents services de l'établissement et de veiller au respect des normes d'hygiène et de sécurité. Les débutants sont acceptés pour ce poste, c'est du côté de Gosier. Pour plus d'informations, contactez votre conseiller France Travail, l'offre numéro 207 STRI, 207 STRI. Commercial du côté de Saint-Claude, l'offre numéro 217-28-28. Votre mission, vous serez donc en charge de réceptionner, de contrôler les marchandises reçues, d'assurer la mise en rayon des produits sur l'ensemble des secteurs du magasin, d'accueillir, de conseiller les clients et enfin assurer les opérations d'encaissement. Les débutants sont acceptés pour ce poste. Pour plus d'informations, contactez votre conseiller France Travail, l'offre numéro 217-28-28, 217-28-28. Employé polyvalent, polyvalente en boulangerie, pâtisserie du côté de vieux habitants. L'offre numéro 206-WHSB. Votre mission sera de disposer des produits dans la vitrine, d'accueillir, de conseiller la clientèle, de prendre les commandes et procéder à l'encaissement et enfin, entretenir votre espace de vente. Les débutants sont acceptés pour ce poste. Pour plus d'informations, contactez votre conseiller France Travail. L'offre numéro à noter, 206-WHSB, 206-WHSB.

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1: L'employeur peut-il imposer aux salariés d'effectuer des heures supplémentaires? La réponse est clairement oui. Pour faire face à des périodes de grosse activité ou à un manque de main-d'œuvre, l'employeur peut imposer aux salariés d'effectuer des heures supplémentaires. Par principe, il ne s'agit pas d'une modification du contrat de travail. Le salarié ne peut donc s'y opposer, à moins d'avoir un motif légitime. Cela dit, le pouvoir de l'employeur n'est pas sans limite. Tout d'abord parce qu'il ne peut imposer des heures supplémentaires que dans la limite d'un certain nombre d'heures, appelé contingent annuel. Pour rappel, ce contingent est déterminé par un accord collectif d'entreprise, d'établissement ou à défaut de branche. Et lorsqu'il n'y a pas d'accord collectif, le contingent a été fixé à 220 heures par an. Au-delà, le salarié est en droit de refuser. Ensuite, parce qu'il faut que ces heures supplémentaires soient justifiées par les nécessités de l'entreprise. Et enfin, l'employeur doit en tout état de cause respecter les durées maximales de travail. Si ces conditions sont réunies, le refus du salarié d'exécuter des heures supplémentaires peut constituer une faute, voire une faute grave. Mais quoi qu'il en soit, l'employeur ne doit abuser de ce droit. Les juges ont par exemple reconnu la possibilité pour un salarié de refuser de faire des heures supplémentaires parce que l'employeur ne l'a pas prévenu suffisamment tôt, parce qu'il ne lui a pas payé les heures supplémentaires précédemment exécutées, ou encore lorsque le recours aux heures supplémentaires est systématique. Les juges pourraient alors reconnaître une modification du contrat de travail nécessitant l'accord du salarié. Attention, vous l'avez compris, avant de refuser d'effectuer des heures supplémentaires, il faut bien s'assurer que son refus est légitime. Car à défaut, les conséquences peuvent être lourdes. Et pour cela, nous vous conseillons vivement de vous rapprocher de vos représentants du personnel s'il y en a dans votre entreprise.

0: C'est Journée Musique que vous écoutez, 99.4 FM. Et si aujourd'hui, vous tombiez sur la bonne info, l'info qui va tout déclencher. C'est ici, c'est sur Job & Musique. On en parle dans la prochaine heure. Mes retours de vos hits sur Job & Musique. Bon, je dis à vous, Mélissa, je vous accompagne. Juste à midi, la radio de l'emploi.
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bienvenue sur Job Music. C'est un peu plus qu'une émission, c'est un rendez-vous de confiance tous les jours entre 9h et midi et l'après-midi de 14h à 17h. On entame la toute dernière heure de cette émission. On va vous donner des conseils à 11h15, 11h45 et noter à 11h30 les dernières offres d'emploi de la matinée. Restez avec nous, retour de vos hits.

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1: Malgré de nombreuses affaires d'abus de pouvoir d'un employeur sur un ou plusieurs salariés portés devant les juges, il n'est pas facile de reconnaître ces situations et de savoir exactement comment agir. Loïc, quelle est la frontière entre pouvoir et abus de l'employeur ?
2: Alors, les dirigeants d'une entreprise disposent d'un pouvoir discrétionnaire, c'est prendre des décisions, et d'un pouvoir disciplinaire sur les salariés. Ces pouvoirs doivent être utilisés, bien entendu, de bonne foi, mais toute utilisation abusive peut être vue comme un abus de pouvoir.
1: Et concrètement, quelles sont les différentes formes d'abus de pouvoir ?
2: C'est une contrainte illégitime, voire illégale. Forcer un salarié à démissionner, imposer une sanction pécuniaire non prévue par la loi. Cela peut être aussi du harcèlement, hein, moral ou physique. Des conduites vexatoires, intimidation, humiliation, menace, isolement, discréditer la victime ou lui faire du chantage. À côté de cela, l'employeur est en droit, hein, d'utiliser son pouvoir pour décider des conditions de travail de ses employés. Un salarié ne peut pas refuser un changement de conditions de travail sous peine d'être sanctionné d'un licenciement. Par contre, c'est là où intervient le mais, la frontière. Ce changement ne peut être effectué pour nuire à ses salariés. C'est l'intérêt de l'entreprise qui doit prôner. Et si ce n'est pas le cas, eh bien c'est de l'abus de pouvoir.
1: Comment agir ?
2: Pour éviter de mettre en péril son équilibre psychologique ou physique et agir efficacement, il faut procéder par étapes, et cela très rapidement. Essayez de voir la situation de façon objective, car ce n'est pas facile de prendre du recul. Il est tout de même préférable d'échanger avec un proche ou un spécialiste pour dégager les faits de toute approche subjective. Analysez les faits et les mettre en relation avec les pouvoirs de l'auteur. Une décision peut paraître comme étant abusive alors qu'elle reste dans le cadre des fonctions ou missions du décideur. Encore une fois, échangez avec un proche. Ensuite, s'il y a un écart manifeste entre les pouvoirs et l'exercice qui en est fait, il faut agir, et là il faut dénoncer l'harceleur. Les recours peuvent être trouvés auprès du délégué du personnel, du syndicat, de l'inspection du travail. Il est possible, si la situation perdure, de porter les faits devant le conseil des prud'hommes, puisque les prud'hommes sont chargés de régler les conflits individuels entre employeurs et salariés, notamment lors d'une situation de harcèlement moral, voire sexuel, ou de discrimination, donc d'abus de pouvoir.

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Bienvenue sur Job Music. C'est un peu plus qu'une émission, c'est un rendez-vous de confiance tous les jours entre 9h et midi et l'après-midi de 14h à 17h. On entame la toute dernière heure de cette émission. On va vous donner des conseils à 11h15, 11h15.

2 ans d'expérience dans un cabinet comptable. Pour plus d'informations, contactez votre conseiller France Travail. L'offre numéro 220 02 08 220 02 08. Assistante dentaire du côté de Grandbourg, l'offre numéro 207 GRWQ. Votre mission, en charge de l'accueil des patients au cabinet, de la gestion des plannings des rendez-vous, la gestion du stock et la stérilisation du matériel. Les débutants sont acceptés pour ce poste. On vous demande d'être titulaire du bac ou équivalent. Pour plus d'informations, contactez votre conseiller France Travail. L'offre numéro 207 GRWQ. 207 GRWQ. Assistante administrative du côté de Petit-Bourg, l'offre numéro 206 YVLT. Vos missions seront les suivantes. Assurer le suivi d'un portefeuille client, de participer au traitement des opérations de facturation, saisir les ventes dans le logiciel interne, de participer à la résolution des litiges, réaliser le suivi et les réclamations clients, aider au traitement des demandes de résiliation et enfin, gérer la relation client par téléphone et par mail. On vous demande 1 an d'expérience pour ce poste, une formation Bac plus 2, équivalent en secrétariat, assistanat de gestion, PME, PMI. C'est du côté de Petit-Bourg. Pour plus d'informations, contactez votre conseiller France Travail. Offre numéro à noter, 206 YVLT, 206 YVLT.

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1: Voilà, je suis en recherche active de poste et je pense avoir un bon profil. Mais Camille, est-ce que je dois veiller à mon irréputation? Et comment?
2: Nous les Français, on est très forts sur les réseaux sociaux. Mais savez-vous qu'un employeur sur deux va aller chercher ce que vous faites sur la toile et que 40% ont déjà écarté un candidat à cause de ce qu'ils y ont trouvé? C'est dire s'il faut faire attention à votre irréputation. Et les choses qui ne passent pas du tout sont en premier lieu les commentaires agressifs. Alors vérifiez bien qu'un jour de mauvaise humeur, vous ne vous êtes pas emporté. Viennent ensuite les photos. Et oui, ce cliché du jour de l'an est... Mais pas pour tout le monde. Enfin, si vous envoyez des lettres de motivation sans faute d'orthographe, qu'en est-il des commentaires que vous postez? La moitié des candidats écartés le sont à cause de leur style et leur orthographe sur les réseaux sociaux. Alors faites le ménage et soyez...

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0: Bah écoutez, voilà, c'est l'heure déjà de se séparer. Il est bientôt midi. On va se retrouver demain vendredi pour la dernière étape de la semaine entre 9h et midi. Je vous souhaite un très bon appétit, un bon jeudi avec nous et notez le rendez-vous de demain. Dès 9h, je serai là. Belle journée à vous.
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0: Votre job, il existe et parfois, il commence par une bonne info. Bonjour tout le monde, bonjour à vous. C'est la radio de l'emploi, c'est Jade, c'est parti jusqu'à 17h. Vous notez les rendez-vous qu'on vous donne tout à l'heure. Hein. À 14h15 et 14h45, ça sera la découverte des métiers. Et à 14h30, une sélection d'offres d'emploi rien que pour vous. Ce qui arrive maintenant, c'est une pause musicale. Je vous souhaite un bon jeudi sur Job et Musique.
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1: Alors moi je suis JRI, journaliste reporter d'image. Donc on est à la fois journaliste, monteur, cadreur. On couvre vraiment tous les sujets, c'est la base du JRI, il doit couvrir à la fois la culture, le sport, la politique, l'économie. Alors bien sûr pas du bout des doigts, on n'est pas spécialiste, mais on doit être vraiment polyvalent. La polyvalence c'est vraiment la première qualité, mais aussi la curiosité. Il faut savoir être aussi être très rigoureux parce qu'il faut contrôler l'image, le son, l'interview, le montage. Tout doit être parfait pour le JT du soir, donc il faut tout maîtriser.
2: Véritable homme orchestre du journalisme, Thomas prend chaque matin le départ d'une course contre la montre pour terminer son sujet à temps pour le journal télévisé du soir. 1, 2, 3, partez.
1: La journée commence à 9h30 avec la lecture de la presse, 10h conférence de rédaction. On décide d'un sujet, je pars en reportage, je reviens, je monte, j'écris et le sujet doit être prêt à 17h, 1h avant le JT.
3: Quelques éléments de réponse avec ce sujet de Thomas Soulier.
1: Ce métier très très speed. Moi je vis avec ce stress-là, j'adore ça, c'est ça qui me plaît.
2: Le JRI ne passe donc pas son temps à la rédaction, loin de là.
1: Le JRI, il est JRI car il aime le terrain, il n'aime pas rester dans un bureau à écrire des brèves ou à préparer son JT. Il aime rencontrer des gens totalement différents, c'est excitant, intéressant de les rencontrer.
4: Bonjour monsieur, juste deux secondes, je suis journaliste à Énergie Paris, je peux vous poser une question?
5: C'est un métier où il faut être à l'affût de tout, il faut être super super super curieux. Il faut savoir dénicher, il faut savoir fouiner, il faut aller sur le terrain, il faut poser les bonnes questions, il faut être malin. Donc la curiosité, c'est vraiment le propre même du JRI.
2: Être curieux, oui. Mais pour devenir JRI, est-ce que ça suffit?
5: Il y a une petite formation technique, bien évidemment, mais il n'y a pas besoin d'être sorti de Saint-Cyr pour être JRI.
3: Et avec des programmes diversifiés, parfois sans aucun rapport avec l'entreprise, la Corporate TV fait parler de la marque, et c'est bien là l'essentiel.
5: Un autodidacte peut bien sûr devenir JRI, on en a quelques-uns ici. On a même certains JRI qui sont excellents au sein de la rédaction, qui venaient d'horizons complètement différents. Il y en a un qui était même designer chez Boeing. On l'a formé, et c'est devenu un de nos meilleurs éléments.
2: Un vrai scoop pour tous ceux qui veulent changer de carrière.
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0: Il est déjà 14h30. Merci de votre confiance. Vous êtes bien sur Job et Musique. Allez, dans le prochain quart d'heure, on vous fera découvrir un nouveau métier. C'est là notre devise, mais là, un poste, un contrat, un employeur qui vous attend. Ouvrez grandes les oreilles. Voici vos offres d'emploi sur Job et Musique.
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2: Assistant, assistante administrative du côté de Petit-Bourg, l'offre numéro 206 YVLT. Vos missions seront les suivantes. Assurer le suivi d'un portefeuille client, de participer au traitement des opérations de facturation, saisir les ventes dans le logiciel interne, de participer à la résolution des litiges, réaliser le suivi et les réclamations clients, aider au traitement des demandes de résiliation et enfin, gérer la relation client par téléphone et par mail. On vous demande 1 an d'expérience pour ce poste, une formation Bac plus 2, équivalent en secrétariat assistanat de gestion PME PMI. C'est du côté de Petit-Bourg. Pour plus d'informations, contactez votre conseiller France Travail. Offre numéro à noter, 206 YVLT. Vendeuse en prêt-à-porter du côté de Pointe-à-Pitre.

206XVND, 206XVND. Responsable de dépôt du côté de Bema Hall, offre numéro 207NNKZ. Votre mission, vous serez en charge d'organiser les flux entrants et sortants, de suivre les niveaux de stock et d'adresser des reportings réguliers à votre direction. En charge d'encadrer, de coordonner le travail des équipes logistiques, d'assurer le respect des réglementations qualité et sécurité, la liaison avec les différents prestataires tels que les transporteurs et les fournisseurs et enfin, effectuer la livraison. 2 ans d'expérience vous est demandé pour ce poste, une formation Bac+2 équivalent en logistique. C'est du côté de Bema Hall. Pour plus d'informations, contactez votre conseiller France Travail, l'offre numéro 207 NNKZ, 207 NNKZ.

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1: Un métier peut en cacher un autre. Le mécanicien automobile n'est plus le mécano, maculé de cambouis qui s'agitait au fond d'un garage.
2: Un métier salissant, vous savez, la cuisine c'est un métier salissant aussi. Hein. On est dans la graisse est blanche, ici elle est noire.
1: Aujourd'hui, le mécanicien assure d'abord la maintenance.
2: Je suis mécanicien en service immédiat, comme vous voyez. C'est tout ce qui est les petits travaux rapides, comme les vidanges, les révisions, les pneus, tout ce genre de choses. Là, je contrôle les plaquettes, je contrôle les organes de sécurité.
1: Avec la maintenance, le mécanicien auto assure la réparation de tous les organes mécaniques d'un véhicule. Il démonte, contrôle, change et règle avec allons-y. La liste est longue, précision, rigueur, efficacité, rapidité, mais sans précipitation.
2: Il faut faire son travail correctement quand même avant tout. Oui, on essaie d'être performant quand même.
1: En plus d'avoir un esprit méthodique, d'analyse, de connaître toutes les marques, mais attention, tout cela ne suffit pas.
2: Pour être un bon mécanicien, bon, bah déjà, faut que le métier plaise. Et puis, il faut de la conscience professionnelle, comme dans tous les métiers. Si on laisse un client partir avec une voiture qui n'est pas en état de rouler, bon, bah, ça peut être dangereux. Donc, on fait tout notre possible pour satisfaire les clients et qu'ils soient sûrs de repartir tranquille.
1: Avoir la confiance du client, c'est donc important. Mais ça ne suffit pas encore. Laissons tout d'abord notre mécanicien auto prendre des pièces détachées au magasin.

0: Après, c'est comme tous les métiers, c'est à l'école, bon ben, ils vous apprennent et après on passe un CAP ou un BEP. Et déjà à partir de ce moment-là, on peut être mécanicien. Et si on veut, on peut aller encore plus loin en faisant un bac ou quelque chose comme, des choses comme ça, des formations dieselistes, des formations sur l'électricité, l'injection.
1: En un mot, plus vous êtes qualifié à l'heure où l'électronique entre en force sous les capots, plus vous aurez la cote sur le marché du travail. Mais ça ne suffit toujours pas pour faire un bon mécanicien.
0: Comme on dit, c'est en forgeant qu'on devient forgeron. Bon, avant, j'ai fait des petits boulots, quoi. C'est des boulots qui me plaisaient pas. Je restais pas longtemps dans ces boulots-là. Et maintenant que je suis ici, bon, bah, j'espère rester le plus longtemps possible.
1: Merci. Un dernier mot pour la route? Oui? Non?
0: Bon, pour l'instant, ça me plaît d'être dans l'atelier. Peut-être que d'ici quelques années, j'aurai d'autres ambitions. Il faut toujours viser plus haut. Chef d'atelier, ça me plairait. D'ici quelques années.
1: Il est vrai que portés par un secteur automobile en bonne santé, les jeunes mécaniciens comme Laurent progressent aisément dans les structures.
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Vous avez un petit creux, vous décrochez, on est là pour vous aider. Alors restez avec nous, dans la prochaine heure, ça sera les infos conseils qu'on vous donne. Il est bientôt 15h sur Journey Music. Retour de vos hits. C'était

0: vous le savez, hein, le cœur qui bat plus fort pour l'envoi sur Jimmy Music. On est là pour vous, on est là pour vous ouvrir, mais carrément, les grandes portes. Bienvenue dans les infos conseils, bienvenue dans cette deuxième heure de Radio de l'Emploi jusqu'à 17h à 15h15 et 15h45. Notez les infos conseils qu'on vous donne et puis une sélection d'offres d'emploi à 15h30. Voici tout de suite une belle pause musicale qui s'impose. Je vous souhaite une belle après-midi avec nous.
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1: Quelles sont les conditions de la nouvelle démission pour projet professionnel ? Depuis le 1er novembre 2019, une démission en vue de réaliser un projet professionnel permet de bénéficier de l'assurance chômage comme un licenciement ou une démission reconnue légitime. Au-delà d'avoir un projet de reconversion nécessitant le suivi d'une formation ou un projet de création ou de reprise d'entreprise, s'ajoutent des conditions très strictes à remplir avant et après la démission. Avant, il faudra déjà avoir 5 ans d'activité pratiquement en continu. Ensuite, impérativement établir son projet avec le conseil en évolution professionnelle, dispositif gratuit et personnalisé. Enfin et surtout, obtenir une attestation du caractère réel et sérieux de ce projet. Cette attestation obligatoire est remise par la commission Transition Pro du lieu de résidence ou de travail qui s'en occupera à partir du 1er janvier 2020. Et d'ici là, c'est votre FONGECIF qui est compétent. Pour obtenir avant la démission, car il faut éviter qu'un salarié apprenne une fois sorti de l'entreprise qu'il ne bénéficiera d'aucune indemnisation. Après la démission, en cas d'acceptation, vous disposez d'un délai de 6 mois pour déposer une demande d'allocation auprès de Pôle emploi. À défaut d'accomplissement des démarches nécessaires à votre projet, Pôle emploi peut vous radier des listes et supprimer l'allocation pour une durée de 4 mois consécutifs. En cas de refus, notamment pour ceux qui ont quitté l'entreprise, un recours gracieux est ouvert contre la décision.

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0: on va vous souhaiter une belle après-midi avec nous hein, sur Job et Musique. Dans le prochain quart d'heure, les infos conseils. Mais maintenant, c'est vos offres d'emploi. Il est 15h30 sur Job et Musique.
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2: Assistante dentaire du côté de Grandbourg, l'offre numéro 207 GRWQ. Votre mission, en charge de l'accueil des patients au cabinet, de la gestion des plannings des rendez-vous, la gestion du stock et la stérilisation du matériel. Les débutants sont acceptés pour ce poste. On vous demande d'être titulaire du bac ou équivalent. Pour plus d'informations, contactez votre conseiller France Travail, l'offre numéro 207 GRWQ. 207 GRWQ. Ouvrière d'entretien d'espace vert du côté de Basse-Terre, l'offre numéro 207 QDBP. À votre mission, vous assurerez l'entretien des espaces verts, de tailler, effectuer la tonte, le débroussaillage, ramasser les feuilles mortes et de participer au dégagement de branches lors des opérations d'élagage. Vous travaillerez sur les zones de Basse-Terre, Baïf, Pointe-Noire, Vieux Habitants et Bouillante. Les débutants sont acceptés pour ce poste. Pour plus d'informations, contactez votre conseiller France Travail, l'offre numéro 200.

scolarité et 2 ans d'expérience dans un cabinet comptable. Pour plus d'informations, contactez votre conseiller France Travail, l'offre numéro 220 02 08 220 02 08.

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1: En quoi le droit à la déconnexion m'est-il utile lorsque je télétravaille ? Plus que jamais, le recours massif au télétravail durant cette période si particulière, elle fait peser un risque de surcharge de travail et d'hyperconnexion. Pour pallier cela, votre employeur, dans les entreprises d'au moins 50 salariés, il doit prévoir des dispositifs de régulation de l'utilisation des outils numériques. Ceci afin de respecter votre temps de repos, de congé, mais aussi votre vie personnelle et familiale. Mais comment ? Concrètement, un accord collectif ou à défaut une charte élaborée par l'employeur après avis du CSE peut prévoir des recommandations ou directives, comme par exemple éviter ou n'envoyer pas de mail en dehors d'horaires considérés comme trop tardifs, après 19h ou matinaux avant 8h. Les managers à distance, de leur côté, eux, ils doivent veiller à éviter l'hyper-sollicitation à travers de multiples réunions en visio, de trop nombreuses demandes de feedback, et faire en sorte d'éviter l'usage de multiples canaux numériques tels que les groupes WhatsApp, appels visio, mail, téléphone, logiciels collaboratifs de travail. Rappelons que l'employeur il a une obligation de sécurité de santé à l'égard de l'ensemble de ses salariés, même en télétravail. En cas de difficulté, nous invitons bien évidemment à vous rapprocher de votre représentant CFDT. Attention enfin, si vous êtes en forfait jour ou heure, vous bénéficiez bien évidemment du droit à la déconnexion. L'employeur, il ne peut donc, parce que vous êtes un cadre en forfait jour, vous obliger à rester joignable en permanence, par téléphone par exemple. Sans quoi, vous pourriez demander un rappel de salaire pour toutes ces heures où vous restez joignable, puisque la jurisprudence, elle considère que ce sont des astreintes. Vous l'avez compris, le vrai luxe aujourd'hui, ce n'est plus d'avoir le portable dernier cri, mais c'est de pouvoir l'éteindre.

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Jôme et Musique, on parle d'emploi, on parle de carrière, le marché de l'emploi bouge et ça vous concerne. Alors on va parler vrai, on va parler concret, on va parler utile sur Jôme et Musique. Il est quoi? Il est bientôt 16h, je vous souhaite une belle après-midi. Je suis Jade, nous sommes ensemble jusqu'à 17h. Yeah.

0: sur Job et Musique, on parle fort, on parle de solidarité entre pros. Un petit coup de pouce et tout peut changer. Bienvenue sur Job et Musique, bienvenue dans la radio de l'emploi. Jusqu'à 5h, moins l'épisode, mais oui, tranquillement. Donc tout à l'heure, à 16h15 et 16h45, on vous donnera d'autres conseils. Et à 16h30, les toutes dernières offres d'emploi de la journée. Je vous souhaite une belle après-midi sur Job et Musique.
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1: Je sais, c'est plus compliqué de chercher du travail à 53 ans qu'à 33. Mais voici quelques conseils pour vous motiver et pour y arriver. Déjà, repensez votre CV. Une liste chronologique de vos postes est peut-être un peu longue, alors regroupez vos expériences de manière à faire ressortir vos compétences. Au passage, vérifiez que l'intitulé du poste que vous occupiez il y a 20 ans est toujours le même. Tournez-vous vers les entreprises pour qui l'âge est un gage de crédibilité, comme le secteur de l'immobilier. Et mettez également l'accent sur la transmission de votre savoir à des profils plus juniors, par exemple. Et puis surtout, ne soyez pas complexé par votre âge. Parlez de votre avenir plutôt que de votre passé et mettez en avant votre professionnalisme et votre sérénité. Et toujours de la motivation, de la flexibilité et beaucoup d'envie.

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1: Ah, son la plus belle ici d'un. Il cassonnait fort, fort, fort. 4h30 à si job et musique. Nous qu'à poursuivre en musique à d'un petit moment. Les Ilka Rivini, mais dans l'immédiat, voici vos tout dernières offres d'emploi sur job et musique. Je vous souhaite un bon jeudi après-midi. Je vous rappelle, tout à l'heure à 17h, c'est Lionel qui prend le relais jusqu'à 19h.
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3: Employé polyvalent, polyvalente en boulangerie, pâtisserie du côté de Vieux Habitants. L'offre numéro 206 WHSB. Votre mission sera de disposer des produits dans la vitrine, d'accueillir, de conseiller la clientèle, de prendre les commandes et procéder à l'encaissement et enfin, entretenir votre espace de vente. Les débutants sont acceptés pour ce poste. Pour plus d'informations, contactez votre conseiller France Travail. L'offre numéro à noter, 206 WHSB. Commercial du côté de Saint-Claude, l'offre numéro 217-28-28. Votre mission, vous serez donc en charge de réceptionner, de contrôler les marchandises reçues, d'assurer la mise en rayon des produits sur l'ensemble des secteurs du magasin, d'accueillir, de conseiller les clients et enfin assurer les opérations d'encaissement. Les débutants sont acceptés pour ce poste. Pour plus d'informations, contactez votre conseiller France Travail. L'offre numéro 217-28-28, 217-28-28. Magasinier, magasinière du côté de Gosier, l'offre numéro 207-STRI. Votre mission, réceptionner, contrôler et stocker la marchandise, d'assurer la gestion des stocks, les entrées, les sorties et les inventaires, d'approvisionner les différents services de l'établissement et de veiller au respect des normes d'hygiène et de sécurité. Les débutants sont acceptés pour ce poste. C'est du côté de Gosier. Pour plus d'informations, contactez votre conseiller France Travail. L'offre numéro 207 STRI, 207 STRI.

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1: Pour chaque métier, la personnalité d'un candidat est au moins aussi importante que son expérience ou sa formation. Alors je le souligne car Kevin, un de nos auditeurs, nous a fait remarquer que dans les offres d'emploi qu'il consulte, il est quelquefois mentionné personnalité et compétences plus importantes que le diplôme. Première question Loïc, pourquoi ?
2: Il faut se mettre dans la tête des recruteurs. Lorsqu'un patron d'une petite entreprise recrute, il va chercher à sélectionner un candidat à son image. On peut presque dire qu'il va chercher à se recruter lui-même. Mais dans une plus grande entreprise, le recruteur va choisir le candidat pour travailler au sein d'une équipe. Il recherchera alors la personne qui s'intègre le mieux. Et dans tous les cas, il devra s'intéresser à la personnalité du candidat.
1: Comment faire ressortir le meilleur de sa personnalité sur son CV ?
2: Le premier coup d'œil du recruteur, c'est la photo. Un réflexe humain. Hein. Votre apparence a de l'importance. On peut ressentir une certaine rigueur, de l'enthousiasme, en fonction de votre expression du visage, de vos vêtements ou de votre maquillage. Tout de suite, après, votre personnalité peut ressortir dans le titre du CV et son accroche. Il faut qu'on vous imagine que vous ayez du relief par exemple. Si votre titre c'est commercial automobile, vous pouvez ajouter en sous-titre tenace, passionné de sport mécanique et expert en écoute active. Je souhaite m'investir dans une structure dynamique et ambitieuse. En identifiant en quelques instants votre identité comme vos aspirations, le recruteur se plonge plus rapidement dans votre univers et est plus facilement guidé à travers vos expériences.
1: La rubrique des centres d'intérêt tombe à pic hein, pour montrer son charisme alors.
2: Oui, complètement. Par exemple, Aimer Cuisiner va illustrer son art de synthèse, l'improvisation théâtrale va démontrer que vous êtes capable de gérer une équipe, les voyages pour votre ouverture d'esprit. Par exemple, j'ai connu un candidat qui était mordu d'astrologie, il n'en parlait jamais et je lui ai conseillé de faire un test et de l'intégrer dans son CV. Il a écrit son signe sous son nom, avec quelques mots-clés correspondants, et ça a fonctionné puisqu'il a été sélectionné en entretien et qu'on lui en a parlé. Alors c'est un poil osé, mais assez original pour se démarquer.

L'émission La Radio de l'Emploi se termine pour aujourd'hui. Eh ben voilà, vous en êtes toutes, presque toutes bitin. Zoka méditer, zoka partager autour des autres. Nous qu'à retrouver-nous demain, même heure, à partir de 14h jusqu'à 17h. En cas souhaitez un bon début de soirée, c'est Lionel Cavini jusqu'à 19h. Belle soirée à autres, à demain.

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Jeudi soir sur Job et Musique, bonsoir, c'est Lionel, bienvenue dans l'Afterwork. On est sur Job et Musique, toi-même tu sais, jusqu'à 19h. Et puis après moi c'est Urban Heat, hein, je peux déjà l'annoncer, Mélissa est déjà là, elle se prépare et elle prépare l'émission pour vos dédicaces 71-10-04 d'ores et déjà, bien sûr. On vient d'ouvrir la soirée avec Dashi Paradise, histoire de se rapprocher un peu de ce week-end. Et comme chaque soir, hein, moi je te mets du son et puis t'auras bien sûr l'appel couillon de Martin et Marceau refait l'info au long de ces 2 heures. Musique et la prochaine info dans moins de 20 minutes.

0: Frequencia, Aïcha sur Job et Musique, ça se passe très bien ce jeudi soir. On se fait une courte pause avec nos partenaires, reste branché. Je reviens juste après avec une première info de Job et Musique.
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La bonne musique dans ta radio, c'est l'heure de ton info job et musique comme promis. Le port Caraïbe de la Guadeloupe recherche son chargé de communication environnementale, également des VSC, appui à la mise en œuvre du programme environnemental et appui à la mise en œuvre du GPMG. Plus d'infos sur notre page Facebook évidemment.

0: Lumbrada, inch by inch, on se rapproche doucement du week-end sur Dieu et Musique. On fait une petite pause avec la musique, justement, on laisse place à Marceau Refait l'Info. À toutes.
1: Tous les jours, lundi, mars, on refait l'info. On va commencer avec l'ouverture du 79e Festival de Cannes, une cérémonie animée cette année par la comédienne révélée dans le sens de la fête, Aïe Aïdara.
2: Monsieur Jacques Lang.
3: Après tout, je le fais pour la culture. Je
2: ne peux pas être invité au Festival de Cannes.
1: Ouais, c'est votre moment.
2: Un événement qui rassemble le luxe, le fast, les paillettes. Où la plupart des protagonistes privilégiés sont invités et ne payent rien. Avec des limousines avec chauffeur, faire 50 mètres de l'hôtel du maire à la salle de projection, des réceptions en veux-tu ou en voilà, le tout sous le prétexte de la culture. C'est le résumé de ma carrière. C'est pourquoi je lance un appel au président du festival, il est encore temps de m'envoyer un Bristol. Et j'arrive, et je viens. S'il nous écoute, je sais qu'il adore les chansons précieuses.
1: Oui,
2: président du festival, il est fan de Monsieur Boudin. Voici donc mon numéro.
1: C'est un tir.
2: Mon numéro 06-21-06-21-06. Ça fait de la musique.
1: C'est astucieux.
2: Voilà, également mon courriel, Jacques Lang, Forever Young, gatwanadou.fr, ou en dernier recours via Instagram, en M.
1: Oui,
2: sur le compte de Bilal Hassani qui transmettra. Non, s'il vous plaît, monsieur, c'est un peu de sérieux.
1: Oui.
2: Après tout ce que j'ai fait pour la culture.
1: Oui, monsieur Lang, oui, bien sûr.
4: Bonjour à toutes et à tous, chacune et chacun.
1: Oui, président Macron.
4: Oui, je voudrais présenter toutes mes félicitations pour cette cérémonie qui s'est déroulée dans le respect, dans le calme, avec une écoute attentive et respectueuse.
1: Oui.
4: Elle n'a pas nécessité ma présence. Hey, please, sorry guys. It's a lack of respect.
1: For sure. Monsieur le président.
2: Bonjour, Bruno.
1: Oui, bonjour, Renaud.
2: J'aime beaucoup le jury de cette année au Festival de Cannes.
1: Ouais.
2: Notamment cette actrice américaine, Demi Moore. J'en reprendrai bien.
5: Oui.
2: On a l'habitude, elle a l'habitude des grands événements. La pression, elle connaît. J'ai un doute, elle est blonde ou brune?
1: Elle est brune. Dominique Besnier, notre spécialiste cinéma.
6: Enfin Bruno, le Festival de Cannes.
1: Mais
6: comme ça, on va savoir. Ben oui, mais on va savoir quel film il faut pas aller voir. Quel film sera diffusé le samedi soir sur Arte ou sur France 2 un lundi à 20h25. Parce que si on avait un doute, ben là on en est sûr, c'est ça qui est vachement bien.
1: Ah oui, ça c'est sûr.
6: Hein, tu remarqueras que la plupart des Palmes d'Or, il n'y a même pas de version en VF.
1: Non.
6: Ah ben ils savent que c'est pas la peine, ils s'emmerdent pas. Ah, on déprogrammera pas qu'on l'entend pour diffuser la Palme d'Or.
1: Ouais, bien vu, Football, ou presque, avec cette pub qui fait le buzz en ce moment, à un mois de la Coupe du Monde, on y voit les joueurs de l'équipe de France dans une fiction aux accents hollywoodiens.
7: Ouais, bonjour Bruno.
1: Bon, Didier Deschamps,
8: bon,
1: bonjour.
8: Décidément, hein, pour Kylian, bon, ben, il n'y a pas que sur le terrain qu'il y a des difficultés avec son jeu.
9: Oh non, John, pas toi. John, reste avec moi, John.
8: Non, John, pas toi.
10: Alice, quand même, pour recevoir le prix Joe Wilfried de son camp d'interprétation.
8: C'est pas compliqué. Moi, au début, je pensais pas que c'était une pub orange. J'ai cru un nouveau spot pour Carglass.
1: C'est vrai.
9: Oh non, John. À toi, non. John. Reste avec moi, John.
1: C'est terrible. Un spécialiste des pubs, c'est Zizou. Bonjour.
11: Bonjour. Qu'est-ce qui se passe aujourd'hui?
1: C'est parce qu'ils ont fait une...
11: Attends, je te le dis. Quand les joueurs préparent la Coupe du Monde en tournant des publicités, par expérience, comme ça, ça donne une élimination en phase de poule. Ça se passe comme ça. Enfin, l'avantage, c'est qu'on est sûr de voir les Bleus jusqu'en finale, quoi. Alors, ce sera la mi-temps de la finale durant les pages de pub, mais la finale.
1: Non, John. Le dictionnaire du petit Robert qui fête ses 60 ans pour cette nouvelle édition a intégré de nouveaux mots, comme à chaque fois. Et alors, cette année, on y retrouve Matrixé, Charo, Banger et Miskin.
12: C'est un Robles.
1: Oui, monsieur de Villiers.
12: Miskin.
1: Oui.
12: Charo.
1: Oui. Bengue.
12: Vous êtes sûr que c'est toujours le petit Robert? On serait pas plutôt sur le petit Brandon? Ou le petit Toufik?
5: Oh.
12: Vous n'êtes pas d'accord, monsieur Pro? Vous n'êtes pas d'accord?
11: Vrai qu'on n'est pas sur ces...
1: Ben non. Monsieur Strauss-Kahn, bonjour.
13: Bonjour, cher. Toujours fait la chronique par une pointe de finesse.
1: Bien sûr.
13: C'est important.
1: Bien sûr.
13: Pour dire que je suis sensible aux nouveaux mots du dictionnaire, même si je ne suis pas fan de cet ouvrage.
1: Alors,
13: je ne suis pas trop petit Robert, je suis plutôt gros Robert.
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17h56 sur Job et Musique, c'est la première heure de ton After Work qui s'achève. Merci d'être avec moi. Après moi, à 19h, c'est Mélissa pour Urban Heat. Puis après Mélissa, à 21h, il y a l'émission des petites annonces. 71-10-04 pour les deux émissions. Et nous, on se retrouve en deuxième heure, hein, bougez pas, juste après cette petite musique qui va nous mettre bien. Je vous retrouve pour encore plus d'infos de Job et Musique.

18h06 sur Job et Musique, deuxième heure. La fine équipe Thibaut Insoleil vient d'illuminer ce jeudi soir. 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Allez, musique!

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0: Kim Reine sur Job & Music. Elle revient en force, la reine du zouk, justement. On la kiffe bien. Allez, allez, posez pour nous en ce jeudi soir. Allez, une petite pause avec nos partenaires et on revient dans un instant.
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M'Pokora, mille fois, ça passe toujours aussi bien en fin de journée. On va poursuivre avec un souvenir, c'est Jean-Michel Rotin qui dit stop. Mais d'abord, j'ai une info job et musique pour vous. C'est l'atelier d'apprentissage du Guoka. Et oui, en collaboration avec la Couveranda, tous les samedis à partir de 14h30, ouvert à tous. Plus d'infos, 06 90 92 86 47. Ça se passe où? Ça va se passer au local de l'ASC Madiana à Margaillard, au Gosier. Plus d'infos sur notre page Facebook.

0: Benji, si tu veux de moi, on est bien ensemble pour ce jeudi soir et ne nous laisse pas. Reste avec nous, 99.4 FM. Si tu veux aussi un job qui te veut, lui, hein, voilà, pense à l'univers Job & Soft. On a toute une myriade de solutions pour toi. Allez, on change d'univers, c'est l'appel couillon de Martin.
1: Bonjour.
2: Bonjour monsieur, c'est bien le magasin de sacs à main ?
1: Oui.
2: Monsieur Martin, à l'appareil, cuir Zeppo Martin.
1: Oui.
2: Je vous ai refait des sacs comme ceux que vous avez dans le magasin, il faut que je vous les dépose.
1: C'est-à-dire
2: que je suis passé prendre des photos de vos sacs il y a quelques temps.
1: Oui.
2: Et les photos, je les ai envoyées en Chine, ils m'ont refait vos sacs pareils, mais en vachement moins cher.
1: C'est quoi cette histoire ? En fait, ce sont des contrefaçons.
2: Ah non.
1: Non ?
2: Non, ce sont des imitations identiques à l'original.
1: Oui, donc des contrefaçons, donc.
2: Ah non, on n'a pas le droit de dire contrefaçon, c'est pas légalifié.
1: Mais comment ça se fait si on vous a pas passé de commande que vous passiez une commande ? Je comprends pas, hein.
2: Bah ça, c'est pareil, c'est les Chinois qui nous font tout.
1: Les Chinois, c'est pas nous, hein.
2: Non, mais ils nous fournissent aussi des imitations de vos bons de commande identiques à l'original.
1: Identique à l'original.
2: Ouais, comme les sacs. Comme ça, vous êtes peinard.
1: Bah, pas du tout, en fait.
2: Ah, il faut que je vous dise aussi, je vous ai mis quelques marques de luxe, genre Vuitton, Dior.
1: Bah non, justement, on n'en vend pas de Vuitton, pas de Dior, on ne vend rien de tout ça.
2: Ah bah justement, c'est l'occasion.
1: Non, bah non, bah là, non, pas du tout. Hein.
2: Et en plus, ça craint rien parce que j'ai légèrement changé le nom des marques.
1: Alors, non.
2: Si, j'ai du Martin Vuitton, du Martin Dior, du Martin et Gabbana aussi, ça marche très bien.
1: Non, mais tout ça, ça va être des imitations, en fait.
2: Oui, mais identique à l'original.
1: Ah bah, du coup, non.
2: J'ai aussi du Martin Paul Gaultier, j'ai du Martin Rabanne.
1: Alors, j'ai compris le principe. Hein.
2: Ok, donc je vous fais un petit assortiment.
1: Vous allez rien nous mettre du tout.
2: Ah oui, mais alors les Chinois, ils vont faire la tronche.
1: Non, mais c'est une histoire de fou, hein.
2: Bah non, parce que je me suis quand même un peu engagé pour vous.
1: Oh !
3: Allô ?
2: Bonjour, madame.
3: Alors, attendez, vous voulez m'apporter des sacs que j'ai pas commandés ?
2: Ouais, alors vu comme ça, c'est un peu réducteur.
3: Parce que je vous ai passé une commande.
2: Alors, c'est ce que j'expliquais.
3: Oui ou non ? Qui vous a passé la commande ?
2: Bah, c'est les Chinois.
3: Mais alors, pourquoi les Chinois, ils vont passer des bons de commande pour mon magasin ? Comment il s'appelle ? C'est qui le Chinois ?
2: Il s'appelle Monsieur Marting. C'est mon beau-frère qui habite en Chinoisie.
3: Bah, vous rappelez les Chinois et puis vous lui dites que j'en veux pas. Parce que moi, j'ai jamais commandé aux Chinois et les Chinois, ils commandent pas pour moi.
2: Non, mais moi j'ai appelé les Chinois pour leur commander une commande chinoisique pour vous.
3: Bah vous avez commandé pour moi.
2: Bah oui, c'est encore plus simple.
3: Ah bah oui, c'est encore plus simple. On appelle les gens, le mec de Chine, il a tout commandé pour moi. Mais vous inquiétez pas, les papiers sont faits.
2: Ah, bah vous voyez, au final, on est d'accord, c'est exactement ce que je disais.
3: Bah mais vous avez pas compris en fait.
2: Bah si, on fait comme vous venez de dire.
1: C'est quoi ce délire là ?
2: Ah bah bonjour monsieur.
1: Non mais monsieur, on ne vous a rien commandé.
2: C'est normal, mais vous inquiétez pas, on a géré avec votre collègue.
1: Mais vous ne comprenez pas ? C'est pas possible.
2: Si, c'est calé. Les Chinois s'occupent de tout.
1: Mais non.
2: Je vous ai fait un pack all inclusive avec tout à votre nom.
1: Non.
2: Les sacs et les papiers.
1: Ah mais ils font rien du tout, à aucun nom.
2: Bah, oui, mais si je vous refile pas les sacs, moi ça va me faire du surstock. Merci, ça m'arrange pas.
1: Et ça va vous faire du surstock, on ne s'est jamais parlé auparavant.
2: Bah non, parce que je voulais pas vous donner de faux espoirs.
1: Ah mais j'ai aucun espoir.
2: Non mais je me serais pas permis de vous faire cette fausse joie, de vous appeler sans avoir reçu vos sacs.
1: Mais monsieur, mais il n'y a pas d'histoire de joie ni rien du tout. Je n'ai jamais entendu parler de vous.
2: C'est pas faux. Donc je vais mettre que vous dites oui, mais avec un délai de réflexion.
1: Non, vous mettez que c'est.
2: Bon allez, je mets un petit oui peut-être.
1: Vous mettez rien du tout, vous mettez non.
2: Ah ben voilà, dès qu'on essaye de faire un petit peu de business en France.
1: Mais vous êtes pas bien vous, hein.
2: Bon écoutez, je vous laisse réfléchir.
1: Non mais.
2: En revanche, ne raccrochez pas, il faut répondre à un petit questionnaire de satisfaction.
1: Ah oui, les entêtes de satisfaction.
2: Ouais, pour dire que vous êtes content de notre appel.
1: Ah bah certainement, oui.
2: Super, donc je compte sur vous pour mes 5 étoiles.
1: Mais vous êtes cinglé, hein.
2: Oh bah perso, moi je me mets 5 étoiles direct.
1: Mais non mais vous êtes un grand malade, vous. Hein.
2: En revanche, vous, honnêtement, je mettrais 3, peut mieux faire.
1: Non mais vous plaisantez.
2: Bon allez, 4,
1: non,
2: je mets 4.
1: C'est quoi votre nom ?
2: Monsieur Martin.
1: Et vous êtes basé où exactement ?
2: À Martinville, évidemment.
1: Monsieur Martin de Martinville.
2: Voilà, j'habite au 1 rue Martin, si vous voulez passer.
1: Complètement cinglé. Hein.
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11h56 sur Joby Music, ton afterwork du jeudi qui s'achève. C'était Lionel au micro et c'est Mélissa qui prend le relais. Je vous retrouve demain pour lancer officiellement le week-end. Bye bye.

0: Bonsoir et bienvenue sur Urban Hit. Mélissa, jusqu'à 21h pour 2h. 2h dédiées aux plus grandes voix urbaines d'aujourd'hui. Ici, la musique, elle a du style, elle a du sens. Je vous souhaite une belle soirée sur Job et Musique.
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0: Vous êtes sur Job Music, il est 19h20, vous le savez, la scène urbaine n'a jamais été aussi influente. Elle traverse les frontières, elle inspire aussi, elle rassemble et chaque soir, Urban Hit sélectionne le meilleur pour vous. La musique revient juste après la réclame, restez avec nous.
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Vous écoutez Job et Musique, il est 19h40, on intensifie le rythme, on s'en prive pas. Urban Heat, c'est la bande-son idéale, idéale pour prolonger votre journée et entrer dans votre soirée. Elle revient dans un instant, cette musique, juste après la réclame.

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0: 20h en approche sur Radio des Musiques. À votre avis, quel titre mérite-t-il selon vous sa place dans le Urban Hit ce soir? Vos messages participent, vous le savez, à l'ambiance. Le WhatsApp de Job et Musique au 0690 71 10 04. Très belle soirée.
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